0: hatte ich schon Angst vor. Ist alles.
1: Propre à chacun de ces verbes est lié à la place qu'occupent dans l'espace les objets de référence.
0: Hatte ich schon Angst vor.
1: Stehen.
0: Hatte ich schon Angst vor.
1: Poser. Se trouver. Stellen. Poser.

0: On mangeait là, on discutait. Tout le monde venait voir le père Bayot. Le père Bayot était un vrai campagnard. Il avait une moustache, il avait des sabots, il avait une casquette aussi. Et quand il était fâché contre une personne, il levait sa casquette. Et aussitôt, plus un seul bruit. Tout le monde se taisait et remettait sa casquette. C'est un peu la légende de Montmartre, un peu mon grand-père.
1: The front of the head is called the face.

De manchots empereurs de 50 000 têtes. C'est une énorme cité. Une énorme cité. Manchots empereurs, mer de Ross, on a découvert une roucrie de manchots empereurs.